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1: Debout sur la banquette arrière, il est encore plus fier que son père. 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

0: Ah, bah, bouillable, mais en gros.
1: Elle a rien de bouillable.
0: Elle est super.